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0: Merci.
1: Merci beaucoup.
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2: Steph Gack était le gérant de Team de Gack et il avait 7 fils. Le 7e fils portait le nom de Blocksgaus de Quisnitzfeld. Il y a l'histoire de celui qui unissait ou désunissait celui qui était Blocksgaus de Quisnitzfeld, celle qui était Milenas de Klokochas, le premier enfant né féminin Klokochas. Bref, quelque chose. Juste, je voudrais focaliser sur ce trait d'union qui n'est autre qu'un petit chagrin.
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